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1: 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Avec Narada, Michael Walden, souvenir de 1982. I'm ready. Êtes-vous prêt? Eh bien, c'est parti pour 4 minutes 20 sur Radio Calvi Citadelle.

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2: 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Il est 6 heures passées de quelques secondes. 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
0: Et bon début de semaine, lundi 17 août 2026. Nous fêtons l'Hyacinthe aujourd'hui. Bonne fête à eux. Nayo micro, c'est la matinale. On démarre tranquillement aujourd'hui avec Patti Smith. Jesus.

0: Morane avec Fais-moi une fleur. Il est déjà 7h42. Nous fêtons les hyacinthes avant de retrouver la musique avec Balavoine et puis Dermo Kennedy Paradise. Voici l'éphéméride.
1: Bonjour, excellent début de semaine, lundi 17 août 2026. Les hyacinthes sont à l'honneur. Si vous en connaissez, c'est leur fête et c'est la journée internationale du chat noir. Journée de valorisation qui a été lancée pour sensibiliser le public à la grande cause des chats noirs et pour inciter les gens à en adopter un. Ça existe. Allez, bon anniversaire à vous les natifs du 17 août. Vous êtes le même jour qu'un champion du monde. Titi, Thierry Henry, fête ses 49 ans. Robert De Niro, fête lui ses 83 ans. Et bon anniversaire également aujourd'hui au chanteur suisse Stéphane Echer, 66 ans. Très bonne journée, bon lundi.
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0: Dermot Kennedy avec Paradise à 7h50 minutes sur RCC. Soyez les bienvenus et bon début de semaine. Bonne fête aux Hyacinthes. La musique Corse arrive avec Sting Imouvrini, Terre de Roux. Il y aura également Raph avec Safe Control. Avant les infos de 8h, l'horoscope. Tout de suite d'ailleurs, le programme télé d'ici quelques minutes.
1: Voici votre horoscope de ce lundi 17 août. Bélier, de très bonnes nouvelles vont vous galvaniser et vous rendront confiant. Taureau, une proposition professionnelle pourrait vous redonner le sourire. Gémeaux, votre détermination est au plus haut pour accomplir ce que vous désirez. Cancer, les célibataires pourraient montrer quelques signes d'impatience. Lion, vous n'aurez plus peur de vivre en toute liberté et sérénité. Vierge, c'est grâce à votre franchise que vous pourrez séduire votre entourage. Balance, votre esprit de persuasion vous donnera gain de cause sur une affaire que vous coordonnez. Scorpion, vos petits caprices agacent vos proches et ils pourraient vous le faire savoir. Sagittaire, malgré une situation d'urgence, vous réussirez à garder votre sang-froid. Capricorne, tous les regards vont se poser sur vous et sur les projets professionnels que vous avez en tête. Verseau, quelques camarades ne jouent pas le jeu de la franchise et cela vous stresse. Et Poisson, on dirait que l'été vous offre une énergie très positive.
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Voici votre soirée télé pour ce début de semaine en ce lundi 17 août. Camping Paradis ce soir sur TF1 avec deux épisodes. Enquête au paradis sur France 2 pour une poignée de dollars. Le classique 7e art ce soir, donc du western ce soir sur France 3. Sur Canal Plus, l'immortel Les origines de Siro à partir de 21h. Sur France 5, un documentaire intitulé Les avions du bout du monde à destination l'Australie. Enfin sur M6, le grand retour de l'amour et dans le pré, 21e saison pour les agriculteurs célibataires. Excellente soirée télé, bon lundi. 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

0: Il y avait également Laura Branigan qui interprétait ce titre. Là, c'était la version de Raph, Self Control. C'était au début des années 80. 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L'éphéméride arrive ainsi que la météo. Pour l'heure, c'est l'actu. Philippe Jam, bonjour.
1: Bonjour, un accident de la circulation a fait 2 blessés hier soir à Spelonkato, en Haute-Corse. Pour des raisons indéterminées, un véhicule a versé dans le fossé à 80 mètres en contrebas de la route. Lors de la chute, un homme a été éjecté du véhicule et a été transféré en urgence relative à l'hôpital de Bastia. Une femme coincée dans l'habitacle a pu être dégagée par les pompiers qui l'ont également transportée à l'hôpital en urgence relative. La terrasse de l'établissement chez Tao, fermée cet été, a été ravagée par un incendie samedi soir à Calvi. L'origine des flammes serait des flammèches du feu d'artifice de la ville retombées sur la terrasse. On ne déplore aucun blessé. Des orages ont également provoqué des incendies hier, notamment sur une région inaccessible de la commune de Podjodinac. Des pompiers ont été dépêchés sur place et un hélicoptère a effectué plusieurs largages. Après la canicule, les orages donc de 13h à 18h à minima. La Corse a été placée par Météo France en vigilance jaune pour le caractère orage ce lundi. Dans l'après-midi, des cellules orageuses isolées et peu mobiles pourraient en effet se développer avec des intensités localement très fortes. Ces conditions météorologiques nécessitent la fermeture par la préfecture des massifs du Fang, de Bonifato et des Agriates. L'abbé Clément Méni est décédé hier, âgé de 80 ans. Le prêtre à la retraite célébrait une messe dans la chapelle de Sainte-Anne à Saint-Florent lorsqu'il a été pris d'un malaise. Malgré l'intervention de témoins et des pompiers, il n'a pu être ranimé. L'abbé Clément Méni avait longtemps officié à Lint, au Moltifau, dans le Sartenais, à Propriane ou encore à Olmeto. Il avait terminé son sacerdoce à l'église Notre-Dame des Victoires à Bastia. C'est en cette église que seront d'ailleurs célébrées ses obsèques. Et puis autre disparition, celle d'une figure du rugby corse, Rémi Fourfao, dans les années 60-70. Il avait été un des piliers du jeu à 13, tout d'abord, avant de rejoindre Bastia 15. Ce lundi s'ouvre la 26e édition des rencontres de Calenzana, qui s'étendent jusqu'au 24 août. Au programme, une trentaine de concerts, la moitié en accès libre, dans 23 lieux répartis dans 19 communes. La programmation mêlera de grands noms du classique et de jeunes talents, avec des œuvres de Mozart, Brahms, Beethoven ou encore Schubert. En ouverture ce soir, le violoniste Renaud Capuçon et le pianiste Guillaume Bellum dans les jardins de Sainte-Restitude à Calenzana. Parmi les autres invités de cette édition 2026, Julia Knecht, Olivier Cancellosi, Amelita, Tidor Yaoussé, Lesia Leoncini, Anne-Laure Allègre-Ogliastro, Jérémy Ababou ou encore Margot Poguet et Yves Sautin. La météo pour terminer ce journal, après un début de journée plutôt bien ensoleillé, des nuages vont se développer un peu partout sur notre

0: avril, donnant des averses et des orages. Principales régions concernées par cette instabilité, le Courtenay, la plaine orientale, la Castaniche, l'Alta Rocca, les Deux-Sèvres. De fortes averses sont attendues, parfois même de la grêle. Le vent d'ouest sera modéré et assez fort aux extrémités de l'île, avec des rafales atteignant 55 km/h. Les maximales de ce lundi en légère baisse, 26 à 32 degrés.
1: Bonjour, seulement 6 départements du Sud-Est en vigilance orange canicule ce lundi et aucun département en vigilance orage. La baisse des températures se poursuit donc et on attend un net rafraîchissement d'ici mercredi selon Météo France. Sébastien Lecornu, au Porge, en Gironde aujourd'hui, où 183 habitations ont été détruites après le méga-feu de cet été. Le chef du gouvernement doit rencontrer des élus et sinistrés et parler de la reconstruction de la commune. Et puis dans les Landes, le feu n'est pas encore fixé mais il a perdu en intensité. L'incendie a ravagé environ 1700 hectares. Par ailleurs, l'un des pires feux de l'histoire de la Belgique est toujours en cours. Il a parcouru, lui, plus de 3000 hectares. Le gouvernement en crise après le piratage du fisc. Sébastien Lecornu doit aussi présider ce matin en visioconférence sécurisée une cellule interministérielle de crise après le piratage de la plateforme des impôts qui a concerné 678 000 comptes. L'incident révélé la semaine dernière a fait l'objet d'un dépôt de plainte et une enquête judiciaire est en cours. Une notification a été adressée à la CNIL et les usagers devraient être contactés individuellement à compter de ce lundi. Et puis toujours concernant ces piratages, les sénateurs socialistes ont réclamé hier dans un courrier adressé au président du Sénat, Gérard Larcher, la création d'une commission d'enquête. Le but, déterminer si ces piratages qui s'accumulent résultent de failles partagées entre les différents services de l'État. À l'international, Donald Trump annonce réduire considérablement la participation des États-Unis aux exercices militaires annuels organisés avec la Corée du Sud. Dans un message publié sur son réseau Truth Social, le président américain dénonce des manœuvres coûteuses, mais aussi hostiles envers Pyongyang. Il invoque sa très bonne relation avec le dirigeant nord-coréen Kim Jong-un. Donald Trump estime que la Corée du Nord s'est montrée très respectueuse depuis son retour au pouvoir. Il y a eu beaucoup de sports ce week-end et notamment du foot avec les Lensois qui ont battu le Paris Saint-Germain lors du Trophée des Champions, score final 1-0. Et puis en natation, on retient la très belle performance de Léon Marchand qui a réalisé un nouvel exploit en devenant champion d'Europe du 400 mètres nage libre à Saint-Denis. Les Français qui ont également décroché la médaille de bronze en finale du relais 4x100 mètres 4 nages masculin. Enfin, on retient aussi la délégation tricolore en athlétisme qui compte désormais 11 médailles.
2: Bonjour, excellent début de semaine, lundi 17 août 2026. Les hyacinthes sont à l'honneur, si vous en connaissez, c'est leur fête et c'est la journée internationale du chat noir. Journée de valorisation qui a été lancée pour sensibiliser le public à la grande cause des chats noirs et pour inciter les gens à en adopter un. Ça existe. Allez, bon anniversaire à vous les natifs du 17 août. Vous êtes le même jour qu'un champion du monde. Titi, Thierry Henry, fête ses 49 ans. Robert De Niro, fête lui ses 83 ans. Et bon anniversaire également aujourd'hui au chanteur suisse Stéphane Echer, 66 ans. Très bonne journée, bon lundi.
1: Bonjour à tous, la vigilance orange à la canicule se poursuit ce lundi 17 août sur les départements du sud-est de la France. Le ciel sera globalement couvert sur le pays et des pluies sont attendues dans le nord-est, tandis que le bassin méditerranéen sera ensoleillé. Quelques averses orageuses sont même prévues l'après-midi à l'est. Côté température, le mercure affichera 20 degrés à Strasbourg, 24 à Paris et 28 à Perpignan le matin. Il fera jusqu'à 23 à Lille, 27 à Lyon et 32 à Ajaccio au plus chaud de la journée. Très belle journée à tous.
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L'excellente Lady Gaga à 8h18 sur Radio Calvi Citadelle. Dans un instant, la météo avec notre ami Philippe Jam. Avant, Alain Souchon avec Ultra Moderne Solitude. Et voici l'une des plus belles chansons de Pedro Guelfucci, c'est Corsica.

0: L'excellent Alain Souchon avec Ultra Moderne Solitude, presque 8h30, excellent début de semaine, voici la météo, Philippe Jam, Mika arrive côté son, Nelly Furtado, Gaëtan Roussel, les psys avec Angelina, Georges Macquiol et puis l'horoscope.
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2: Après un début de journée plutôt bien ensoleillé, des nuages vont se développer un peu partout sur notre île, donnant des averses et des orages. Principales régions concernées par cette instabilité, le Courtenay, la plaine orientale, la Castaniche, l'Alta Rocca, les Deux-Sèvres. De fortes averses sont attendues, parfois même de la grêle. Le vent d'ouest sera modéré et assez fort aux extrémités de l'île, avec des rafales atteignant 55 km/h. Les maximales de ce lundi en légère baisse, 26 à 32 degrés.
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0: George Michael avec son titre Jesus with Child. Il est 8h déjà 53 à l'écoute RCC. Voici l'horoscope du jour, Laurine, et puis Fer David avec le titre Words.
1: Voici votre horoscope de ce lundi 17 août. Bélier, de très bonnes nouvelles vont vous galvaniser et vous rendront confiant. Taureau, une proposition professionnelle pourrait vous redonner le sourire. Gémeaux, votre détermination est au plus haut pour accomplir ce que vous désirez. Cancer, les célibataires pourraient montrer quelques signes d'impatience. Lion, vous n'aurez plus peur de vivre en toute liberté et sérénité. Vierge, c'est grâce à votre franchise que vous pourrez séduire votre entourage. Balance, votre esprit de persuasion vous donnera gain de cause sur une affaire que vous coordonnez. Scorpion, vos petits caprices agacent vos proches et ils pourraient vous le faire savoir. Sagittaire, malgré une situation d'urgence, vous réussirez à garder votre sang-froid. Capricorne, tous les regards vont se poser sur vous et sur les projets professionnels que vous avez en tête. Verseau, quelques camarades ne jouent pas le jeu de la franchise et cela vous stresse. Et Poisson, on dirait que l'été vous offre une énergie très positive.
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0: Words, c'était FR David. Vous écoutez RCC, il est pile 9h. L'éphéméride, dans un instant, la météo pour l'heure l'actu. Philippe Jam, bonjour.
1: Bonjour, un accident de la circulation a fait 2 blessés hier soir à Spelonquato, en Haute-Corse. Pour des raisons indéterminées, un véhicule a versé dans le fossé à 80 mètres en contrebas de la route. Lors de la chute, un homme a été éjecté du véhicule et a été transféré en urgence relative à l'hôpital de Bastia. Une femme coincée dans l'habitacle a pu être dégagée par les pompiers qui l'ont également transportée à l'hôpital en urgence relative. La terrasse de l'établissement chez Tao, fermée cet été, a été ravagée par un incendie samedi soir à Calvi. L'origine des flammes serait des flammèches du feu d'artifice de la ville retombées sur la terrasse. On ne déplore aucun blessé. Des orages ont également provoqué des incendies hier, notamment sur une région inaccessible de la commune de Podjodinac. Des pompiers ont été dépêchés sur place et un hélicoptère a effectué plusieurs largages. Après la canicule, les orages donc de 13h à 18h à minima. La Corse a été placée par Météo France en vigilance jaune pour le caractère orage ce lundi. Dans l'après-midi, des cellules orageuses isolées et peu mobiles pourraient en effet se développer avec des intensités localement très fortes. Ces conditions météorologiques nécessitent la fermeture par la préfecture des massifs du Fang, de Bonifato et des Agriates. L'abbé Clément Méni est décédé hier, âgé de 80 ans. Le prêtre à la retraite célébrait une messe dans la chapelle de Sainte-Anne à Saint-Florent lorsqu'il a été pris d'un malaise. Malgré l'intervention de témoins et des pompiers, il n'a pu être ranimé. L'abbé Clément Méni avait longtemps officié à Lente, au Moltifau, dans le Sartenay, à Propriane ou encore à Olmeto. Il avait terminé son sacerdoce à l'église Notre-Dame des Victoires à Bastia. C'est en cette église que seront d'ailleurs célébrées ses obsèques. Et puis autre disparition, celle d'une figure du rugby corse, Rémi Fourfao, dans les années 60-70. Il avait été un des piliers du jeu à 13, tout d'abord, avant de rejoindre Bastia 15. Ce lundi s'ouvre la 26e édition des rencontres de Calenzana, qui s'étendent jusqu'au 24 août. Au programme, une trentaine de concerts, la moitié en accès libre, dans 23 lieux répartis dans 19 communes. La programmation mêlera de grands noms du classique et de jeunes talents, avec des œuvres de Mozart, Brahms, Beethoven ou encore Schubert. En ouverture ce soir, le violoniste Renaud Capuçon et le pianiste Guillaume Bellom dans les jardins de Sainte-Restitude à Calenzana. Parmi les autres invités de cette édition 2026, Julia Knecht, Olivier Cancellosi, Amélie Tati, Doria Housse, Lesia Leoncini, Anne-Laure Allègre-Ogliastro, Jérémy Ababou ou encore Margot Poguet et Yves Sautin. La météo pour terminer ce journal. Après un début de journée plutôt bien ensoleillée, des nuages vont se développer un peu partout sur notre île, donnant des averses et des orages. Principales régions concernées par cette instabilité, le Courtenay, la plaine orientale, la Castaniche, l'Altaroca, les Deux-Sèvres. De fortes averses sont attendues, parfois même de la grêle. Le vent d'ouest sera modéré et assez fort aux extrémités de l'île, avec des rafales atteignant 55 km/h. Les maximales de ce lundi en légère baisse, 26 à 32 degrés.
2: Bonjour seulement, 6 départements du Sud-Est en vigilance orange canicule ce lundi et aucun département en vigilance orage. La baisse des températures se poursuit donc et on attend un net rafraîchissement d'ici mercredi selon Météo France. Sébastien Lecornu au Porge en Gironde aujourd'hui où 183 habitations ont été détruites après le méga-feu de cet été. Le chef du gouvernement doit rencontrer

0: des élus et sinistrés et parler de la reconstruction de la commune. Et puis dans les Landes, le feu n'est pas encore fixé, mais il a perdu en intensité. L'incendie a ravagé environ 1700 hectares. Par ailleurs, l'un des pires feux de l'histoire de la Belgique est toujours en cours. Il a parcouru, lui, plus de 3000 hectares. Le gouvernement en crise après le piratage du fisc. Sébastien Lecornu doit aussi présider ce matin en visioconférence sécurisée une cellule interministérielle de crise après le piratage de la plateforme des impôts qui a concerné 678 000 comptes. L'incident révélé la semaine dernière a fait l'objet d'un dépôt de plainte et une enquête judiciaire est en cours. Une notification a été adressée à la CNIL et les usagers devraient être contactés individuellement à compter de ce lundi. Et puis toujours concernant ces piratages, les sénateurs socialistes ont réclamé hier dans un courrier adressé au président du Sénat Gérard Larcher la création d'une commission d'enquête. Le but, déterminer si ces piratages qui s'accumulent résultent de failles partagées entre les différents services de l'État. À l'international, Donald Trump annonce réduire considérablement la participation des États-Unis aux exercices militaires annuels organisés avec la Corée du Sud. Dans un message publié sur son réseau Truth Social, le président américain dénonce des manœuvres coûteuses mais aussi hostiles envers Pyongyang. Il invoque sa très bonne relation avec le dirigeant nord-coréen Kim Jong-un. Donald Trump estime que la Corée du Nord s'est montrée très respectueuse depuis son retour au pouvoir. Il y a eu beaucoup de sports ce week-end et notamment du foot avec les Lensois qui ont battu le Paris Saint-Germain lors du Trophée des Champions. Score final 1-0. Et puis en natation, on retient la très belle performance de Léon Marchand qui a réalisé un nouvel exploit en devenant champion d'Europe du 400 mètres nage libre à Saint-Denis. Les Français qui ont également décroché la médaille de bronze en finale du relais 4x100 mètres, 4 nages masculins. Enfin, on retient aussi la délégation tricolore en athlétisme qui compte désormais 11 médailles.
1: Bonjour, excellent début de semaine, lundi 17 août 2026. Les hyacinthes sont à l'honneur, si vous en connaissez, c'est leur fête et c'est la journée internationale du chat noir. Journée de valorisation qui a été lancée pour sensibiliser le public à la grande cause des chats noirs et pour inciter les gens à en adopter un. Ça existe. Allez, bon anniversaire à vous les natifs du 17 août. Vous êtes le même jour qu'un champion du monde. Titi, Thierry Henry, fête ses 49 ans. Robert De Niro, fête lui ses 83 ans. Et bon anniversaire également aujourd'hui au chanteur suisse Stéphane Echer, 66 ans. Très bonne journée, bon lundi.
0: Bonjour à tous, la vigilance orange à la canicule se poursuit ce lundi 17 août sur les départements du sud-est de la France. Le ciel sera globalement couvert sur le pays et des pluies sont attendues dans le nord-est, tandis que le bassin méditerranéen sera ensoleillé. Quelques averses orageuses sont même prévues l'après-midi à l'est. Côté température, le mercure affichera 20 degrés à Strasbourg, 24 à Paris et 28 à Perpignan le matin. Il fera jusqu'à 23 à Lille, 27 à Lyon et 32 à Ajaccio au plus chaud de la journée. Très belle journée à tous.
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0: Amy Simon à 9h13 sur RCC. Le programme télé arrive tout de suite. Et tout à l'heure à 9h30. Il sera déjà temps de retrouver le journal sportif. Nous ferons un point sur tous les événements sportifs qui ont lieu ce week-end.
1: Voici votre soirée télé pour ce début de semaine en ce lundi 17 août. Camping Paradis ce soir sur TF1 avec deux épisodes. Enquête au Paradis sur France 2 pour une poignée de dollars. Le classique 7e art ce soir, donc du western ce soir sur France 3. Sur Canal Plus, L'Immortel, les origines de Siro à partir de 21h. Sur France 5, un documentaire intitulé Les avions du bout du monde à destination l'Australie. Enfin sur M6, Le grand retour de l'amour et dans le pré, 21e saison pour les agriculteurs célibataires. Excellente soirée télé, bon lundi.
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0: Johnny Jazz à 9h30 à l'écoute RCC. Il est temps de retrouver le journal sportif.
1: Bonjour, beaucoup de sport ce week-end avec un bilan très positif pour l'équipe de France au championnat d'Europe de natation à Saint-Denis. Les Bleus décrochent 11 médailles, dont 4 en or, terminant 4e du classement général et en marchant sinistré avec 2 titres individuels. De son côté, la jeune Marie-Ambre Mollusque imposée sur le 100 mètres d'eau avec le record d'Europe à la clé. Prochain objectif majeur pour le clan français, les Jeux de Los Angeles. En athlétisme, 10 ans après sa médaille chez les juniors, Hilary Pacha décroche sa première breloque internationale chez les grands. La sauteuse en longueur française a obtenu la médaille de bronze au championnat d'Europe de Birmingham avec un bond de 6,98 m. Derrière l'italienne Larissa Lepicino et la britannique Jasmine Sawyer. Après des années de blessures et puis un changement d'entraînement, à l'INSEP, la tricolore de 28 ans confirme enfin son potentiel. Nouvelle médaille également pour la France au championnat d'Europe d'athlétisme à Birmingham pour le perchiste Baptiste Thierry qui a décroché le bronze en effaçant une barre à 5,85 m au premier essai. À 25 ans, le Martiniquais s'offre sa première récompense continentale chez les seniors. Derrière le grec Emmanuel Karalis et l'intouchable suédois Armand Duplantis sacré avec un saut à 6,15 m. Du football avec le RC Lens qui remporte le premier trophée des champions de son histoire. À domicile, les 100 et or ont battu le Paris Saint-Germain 1-0 avec une belle réalisation de leur nouveau capitaine Florian Thauvin. Réduit à 10 en première période, les Lensois ont résisté aux assauts parisiens bien portés par les arrêts de leur gardien Robin Rissé. Et c'est un coup d'arrêt pour le PSG après 5 succès consécutifs. Du football toujours avec un clap de sang en vue pour Cristiano Ronaldo. Dans une interview accordée au magazine Vogue ce week-end, la superstar portugaise de 41 ans a annoncé que cette année serait probablement la dernière de sa carrière professionnelle. Il évolue actuellement avec Al Nassr en Arabie Saoudite. Le quintuple Ballon d'Or souhaite laisser un héritage spectaculaire et vise quand même la barre mythique des 1000 buts avant de raccrocher. Enfin, du jamais vu pour le tennis de table tricolore avec à seulement 19 ans, Félix Lebrun qui est devenu hier le premier français à remporter un grand smash. C'est la plus haute catégorie de tournoi du circuit. Un titre en simple qui vient conclure un week-end parfait pour le prodige français déjà sacré juste avant en double aux côtés de son frère Alexis.
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0: Retour de la musique avec M. Pokora, 1000 fois. Rock voisine, pourtant, Top Hit Memory, La Chronique, Kate Bush, Zazie et Eric Astley. Avant les infos de 10h.

0: Rockvoisine, avec son deuxième titre après Hélène. C'était pourtant, il est 9h41. Top Hit Memory.
1: Top Hit Memory. Oui, mais non, mais oui. Nous allons revenir tout de suite sur un grand classique du répertoire de Mylène Farmer. Oui mais non, c'est le premier single de l'album intitulé Bleu Noir, sorti le 11 octobre 2010. Mylène Farmer a écrit le texte et le producteur marocain Redouane, qui a notamment collaboré aux principaux tubes de la chanteuse Lady Gaga comme Poker Face ou Bad Romance, a composé la musique. Le clip de ce single a fait grand bruit car Mylène Farmer avait offert un clip présentant des similitudes avec celui de Bad Romance de Lady Gaga. Oui, mais non, titre qui aura marqué l'année 2010, extrait de l'album Bleu Noir. Voici Mylène Farmer.

0: Ray Casley, surnommé le petit bonbon anglais avec Take Me To Your Heart. Belle journée, bon début de semaine. 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On va se quitter avec les infos, l'éphéméride et la météo. Philippe Jam, bonjour.
1: Bonjour, un accident de la circulation a fait 2 blessés hier soir à Spelonkato, en Haute-Corse. Pour des raisons indéterminées, un véhicule a versé dans le fossé à 80 mètres en contrebas de la route. Lors de la chute, un homme a été éjecté du véhicule et a été transféré en urgence relative à l'hôpital de Bastia. Une femme coincée dans l'habitacle a pu être dégagée par les pompiers qui l'ont également transportée à l'hôpital en urgence relative. La terrasse de l'établissement chez Tao, fermée cet été, a été ravagée par un incendie samedi soir à Calvi. L'origine des flammes serait des flammèches du feu d'artifice de la ville retombées sur la terrasse. On ne déplore aucun blessé. Des orages ont également provoqué des incendies, hier notamment sur une région inaccessible de la commune de Podjodinac. Des pompiers ont été dépêchés sur place et un hélicoptère a effectué plusieurs largages. Après la canicule, les orages donc de 13h à 18h à minima. La Corse a été placée par Météo France en vigilance jaune pour le caractère orage ce lundi. Dans l'après-midi, des cellules orageuses isolées et peu mobiles pourraient en effet se développer avec des intensités localement très fortes. Ces conditions météorologiques nécessitent la fermeture par la préfecture des massifs du Fang, de Bonifato et des Agriates. L'abbé Clément Meny est décédé hier, âgé de 80 ans. Le prêtre à la retraite célébrait une messe dans la chapelle de Sainte-Anne à Saint-Florent lorsqu'il a été pris d'un malaise. Malgré l'intervention de témoins et des pompiers, il n'a pu être ranimé. L'abbé Clément Meny avait longtemps officié à Lente, au Moltifau, dans le Sartenay, à Propriane ou encore à Olmeto. Il avait terminé son sacerdoce à l'église Notre-Dame des Victoires à Bastia. C'est en cette église que seront d'ailleurs célébrées ses obsèques. Et puis autre disparition, celle d'une figure du rugby corse, Rémi Fourfao, dans les années 60-70. Il avait été un des piliers du jeu à 13, tout d'abord, avant de rejoindre Bastia 15. Ce lundi s'ouvre la 26e édition des rencontres de Calenzana, qui s'étendent jusqu'au 24 août. Au programme, une trentaine de concerts, la moitié en accès libre, dans 23 lieux répartis dans 19 communes. La programmation mêlera de grands noms du classique et de jeunes talents, avec des œuvres de Mozart, Brahms, Beethoven ou encore Schubert. En ouverture ce soir, le violoniste Renaud Capuçon et le pianiste Guillaume Bellom dans les jardins de Sainte-Restitude à Calenzana. Parmi les autres invités de cette édition 2026, Julia Knecht, Olivier Cancellosi, Amélie Tati, Doria Housse, Lesia Leoncini, Anne-Laure Allègre-Ogliastro, Jérémy Ababou ou encore Margot Poguet et Yves Sautin. La météo pour terminer ce journal, après un début de journée plutôt bien ensoleillée, des nuages vont se développer un peu partout sur notre île, donnant des averses et des orages. Principales régions concernées par cette instabilité, le Courtenay, la plaine orientale, la Castaniche, l'Altaroc, l'Allée de Séville. De fortes averses sont attendues, parfois même de la grêle. Le vent d'ouest sera modéré et assez fort aux extrémités de l'île, avec des rafales atteignant 55 km/h. Les maximales de ce lundi en légère baisse, 26 à 32 degrés.
2: Bonjour, la fin des fortes chaleurs en vue cette semaine. Il ne reste que 6 départements du sud-est en vigilance orange canicule ce lundi. Une baisse des températures qui devrait se poursuivre avec un net rafraîchissement à partir de mercredi selon Météo France. Des annonces attendues aujourd'hui pour reconstruire les communes détruites par le méga-feu qui avait parcouru 42 000 hectares en Gironde et entraîné évacuation de 220 000 personnes. Le chef du gouvernement, qui était déjà sur place hier, a notamment visité la commune du Porge où 183 habitations ont été entièrement brûlées. Il va aussi devoir répondre aux critiques. Et puis toujours concernant les incendies, bonne nouvelle, en tout cas dans les Landes, où le feu qui a parcouru 1700 hectares est désormais fixé. Sébastien Lecornu, aussi sur le front de la cybersécurité, de plus en plus critiqué en France après le piratage des fiscs qui concerne 678 000 comptes et qui suscite l'inquiétude juste avant la mise en place de la facturation électronique et du contrôle d'identité sur les réseaux sociaux dès cette rentrée. Le Premier ministre, qui doit donc présider aujourd'hui une cellule interministérielle de crise, alors que les usagers concernés devraient être contactés individuellement à partir de ce lundi. Pendant ce temps, Emmanuel Macron va rendre visite aujourd'hui au maire des communes du Var touchées par les incendies. Il va remercier personnellement les pompiers qui se sont battus contre le feu pendant près de 3 semaines. Le président est sur place pour la traditionnelle cérémonie commémorant la libération de Bormes-les-Mimosas. Alors que les vacances se poursuivent pour certains, on y pense déjà.

0: rentrée. L'allocation de rentrée scolaire 2026 sera justement versée dès demain à 3 millions de familles, avec des montants allant jusqu'à 466 euros selon l'âge de l'enfant. Et puis du côté des études, toujours le coût de la vie étudiante en 2026 a augmenté de 1,66% sur un an et de plus de 35% depuis l'élection d'Emmanuel Macron en 2017. Des chiffres de l'enquête annuelle du syndicat étudiant UNEF publiée aujourd'hui. Enfin, il y avait du sport ce week-end avec tout d'abord en football les Lensois qui ont battu le Paris Saint-Germain. C'était pendant le trophée des champions, score final 1-0. Et puis en natation, c'est Léon Marchand qui crée l'exploit en devenant champion d'Europe du 400 mètres nage libre à Saint-Denis. Les Français qui ont également décroché la médaille de bronze en finale du relais 4 x 100 mètres en 4 nages masculins.
1: Bonjour, excellent début de semaine, lundi 17 août 2026. Les hyacinthes sont à l'honneur, si vous en connaissez, c'est leur fête et c'est la journée internationale du chat noir. Journée de valorisation qui a été lancée pour sensibiliser le public à la grande cause des chats noirs et pour inciter les gens à en adopter un. Ça existe. Allez, bon anniversaire à vous les natifs du 17 août. Vous êtes le même jour qu'un champion du monde. Titi, Thierry Henry, fête ses 49 ans. Robert De Niro, fête lui ses 83 ans. Et bon anniversaire également aujourd'hui au chanteur suisse Stéphane Echer, 66 ans. Très bonne journée, bon lundi.
0: Bonjour à tous, la vigilance orange à la canicule se poursuit ce lundi 17 août sur les départements du sud-est de la France. Le ciel sera globalement couvert sur le pays et des pluies sont attendues dans le nord-est, tandis que le bassin méditerranéen sera ensoleillé. Quelques averses orageuses sont même prévues l'après-midi à l'est. Côté température, le mercure affichera 20 degrés à Strasbourg, 24 à Paris et 28 à Perpignan le matin. Il fera jusqu'à 23 à Lille, 27 à Lyon et 32 à Ajaccio au plus chaud de la journée. Très belle journée à tous.
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0: Bonjour, bienvenue pour les infos insolites de cette semaine. C'est parti à Paris. Quel détail minuscule a ruiné les vacances à 3000 euros d'une famille. Un petit accro sur le passeport du père. Naël devait s'envoler vers l'Indonésie avec sa femme et son fils. Et la famille préparait ce grand voyage depuis 9 mois. Ils avaient tout payé d'avance. Sauf qu'un agent de la compagnie Saudia Airlines a bloqué leur départ au moment d'enregistrer les bagages. Il a repéré un bout de page coupé sur le document d'identité. Le visa a été accordé et le passeport restait valide. Mais le transporteur a refusé de prendre le moindre risque. Les douanes indonésiennes refusent l'entrée aux personnes munies de papiers abîmés, sachez-le. Direction le Canada, quel calvaire va prendre fin pour les habitants d'un petit village après 20 ans? Eh bien, le village va se débarrasser d'une atroce odeur de poisson pourri. Une usine de sauce a fait faillite à cette époque, personne n'a repris l'entreprise. Les propriétaires ont abandonné 110 immenses cuves sur le site qui cachaient près de 900 litres de jus. Le liquide a fermenté pendant 2 décennies. L'air est devenu invivable pour les 350 habitants. Le gouvernement local a enfin décidé de régler la facture de nettoyage et la commune va retrouver son souffle d'ici 3 mois. Enfin, au Pays de Galles, quelle mauvaise blague a valu une condamnation à un jeune il y a quelques jours? Eh bien, il s'est déguisé en grande faucheuse pour effrayer les patients d'un hôpital. L'homme de 26 ans a escaladé le toit de l'établissement vêtu d'une cape noire. Il s'est installé devant les fenêtres pour fixer les malades et le personnel médical. Pour couronner le tout, il agissait avec un long couteau. Il a fait ça pendant près d'une heure avant l'intervention de la police. Mauvaise blague, évidemment. Devant la justice, l'accusé a plaidé coupable sans expliquer son étrange projet. Voilà pour les infos improbables de cette semaine. Bel été et à très vite pour d'autres infos insolites.
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2: Bonjour, un accident de la circulation a fait 2 blessés hier soir à Spelonkato, en Haute-Corse. Pour des raisons indéterminées, un véhicule a versé dans le fossé à 80 mètres en contrebas de la route. Lors de la chute, un homme a été éjecté du véhicule et a été transféré en urgence relative à l'hôpital de Bastia. Une femme coincée dans l'habitacle a pu être dégagée par les pompiers qui l'ont également transportée à l'hôpital en urgence relative. La terrasse de l'établissement chez Tao, fermée cet été, a été ravagée par un incendie samedi soir à Calvi. L'origine des flammes serait des flammèches du feu d'artifice de la ville retombées sur la terrasse. On ne déplore aucun blessé. Des orages ont également provoqué des incendies hier, notamment sur une région inaccessible de la commune de Poggiodinazza. Des pompiers ont été dépêchés sur place et un hélicoptère a effectué plusieurs largages. Après la canicule, les orages donc de 13h à 18h à minima. La Corse a été placée par Météo France en vigilance jaune pour le caractère orage ce lundi. Dans l'après-midi, des cellules orageuses isolées et peu mobiles pourraient en effet se développer avec des intensités localement très fortes. Ces conditions météorologiques nécessitent la fermeture par la préfecture des massifs du Fango, de Bonifato et des Agriates. L'abbé Clément Méni est décédé hier, âgé de 80 ans. Le prêtre à la retraite célébrait une messe dans la chapelle de Sainte-Anne à Saint-Florent lorsqu'il a été pris d'un malaise. Malgré l'intervention de témoins et des pompiers, il n'a pu être ranimé. L'abbé Clément Méni avait longtemps officié à Lente, au Moltifau, dans le Sartenay, à Propriane ou encore à Olmeto. Il avait terminé son sacerdoce à l'église Notre-Dame des Victoires à Bastia. C'est en cette église que seront d'ailleurs célébrées ses obsèques. Et puis autre disparition, celle d'une figure du rugby corse, Rémi Fourfao, dans les années 60-70. Il avait été un des piliers du jeu à 13, tout d'abord avant de rejoindre Bastia 15. Ce lundi s'ouvre la 26e édition des rencontres de Calenzana, qui s'étendent jusqu'au 24 août. Au programme, une trentaine de concerts, la moitié en accès libre, dans 23 lieux répartis dans 19 communes. La programmation mêlera de grands noms du classique et de jeunes talents, avec des œuvres de Mozart, Brahms, Beethoven ou encore Schubert. En ouverture ce soir, le violoniste Renaud Capuçon et le pianiste Guillaume Bellum dans les jardins de Sainte-Restitude à Calenzana. Parmi les autres invités de cette édition 2026, Julia Knecht, Olivier Cancellosi, Amélie Tati, Doria Housse, Lesia Leoncini, Anne-Laure Allègre-Ogliastro, Jérémy Ababou ou encore Margot Poguet et Yves Sautin. La météo pour terminer ce journal. Après un début de journée plutôt bien ensoleillée, des nuages vont se développer un peu partout sur notre île, donnant des averses et des orages. Principales régions concernées par cette instabilité, le Cortenay, la plaine orientale, la Castaniche, l'Altaro, Calais, de Séville. De fortes averses sont attendues, parfois même de la grêle. Le vent d'ouest sera modéré et assez fort aux extrémités de l'île, avec des rafales atteignant 55 km/h. Les maximales de ce lundi en légère baisse, 26 à 32 degrés.
3: Bonjour, la fin des fortes chaleurs en vue cette semaine. Il ne reste que 6 départements du sud-est en vigilance orange canicule ce lundi. Une baisse des températures qui devrait se poursuivre avec un net rafraîchissement à partir de mercredi selon Météo France. Des annonces attendues aujourd'hui pour reconstruire les communes détruites par le méga-feu qui avait parcouru 42 000 hectares en Gironde et entraîné évacuation de 220 000 personnes. Le chef du gouvernement, qui était déjà sur place hier, a notamment visité la commune du Porge où 183 habitations ont été entièrement brûlées. Il va aussi devoir répondre aux critiques. Et puis toujours concernant les incendies, bonne nouvelle, en tout cas dans les Landes, où le feu qui a parcouru 1700 hectares est désormais fixé. Sébastien Lecornu, aussi sur le front de la cybersécurité, de plus en plus critiqué en France après le piratage des fiscs qui concerne 678 000 comptes et qui suscite l'inquiétude juste avant la mise en place de la facture.

0: facturation électronique et du contrôle d'identité sur les réseaux sociaux dès cette rentrée. Le Premier ministre qui doit donc présider aujourd'hui une cellule interministérielle de crise alors que les usagers concernés devraient être contactés individuellement à partir de ce lundi. Pendant ce temps, Emmanuel Macron va rendre visite aujourd'hui au maire des communes du Var touchées par les incendies. Il va remercier personnellement les pompiers qui se sont battus contre le feu pendant près de 3 semaines. Le président est sur place pour la traditionnelle cérémonie commémorant la libération de Bormes-les-Mimosas. Alors que les vacances se poursuivent pour certains, on y pense déjà. La rentrée, l'allocation de rentrée scolaire 2026 sera justement versée dès demain à 3 millions de familles, avec des montants allant jusqu'à 466 € selon l'âge de l'enfant. Et puis du côté des études, toujours le coût de la vie étudiante en 2026 a augmenté de 1,66% sur un an et de plus de 35% depuis l'élection d'Emmanuel Macron en 2017. Des chiffres de l'enquête annuelle du syndicat étudiant UNEF publiée aujourd'hui. Enfin, il y avait du sport ce week-end avec tout d'abord en football les Lensois qui ont battu le Paris Saint-Germain. C'était pendant le trophée des champions, score final 1-0. Et puis en natation, c'est Léon Marchand qui crée l'exploit en devenant champion d'Europe du 400 mètres nage libre à Saint-Denis. Les Français qui ont également décroché la médaille de bronze en finale du relais 4x100 mètres en 4 nages masculins.
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0: Bon après-midi à vous toutes et tous qui nous rejoignez.
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RCC, du bon son dans la radio, avec tout de suite Larsen, Phaeton, Further Notice, un morceau qui date de 1982 entre groove, funk et pourquoi pas musique brésilienne, tiens. Allez, on y va. Écoutez, c'est plutôt bon.

0: Platine and Groove.
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Ça balance bien sur Radio Kelvis Citadel avec ce titre à suivre. Jerry Corbetta, Between a Rock and a Hard Place.

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